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J'ai compris que ce serait notre premier et notre dernier été 2019, qu'il n'y aurait plus jamais d'été comme celui-ci, qu'à partir d'aujourd'hui, il n'y aurait ni début, ni fin, ni passé, ni futur, mais une suite de dernières fois qui s'enchaînent, et que toute notre vie maintenant, ça allait être ça, des dernières fois qui se suivent, des instants qui naissent et qui meurent.